qui va se dérouler le courant octobre 2026. La billetterie est toujours là. Vous pouvez trouver plus de détails sur notre page Instagram, mais aussi sur la page officielle du MENA Fest. Et quatre groupes tunisiens vont jouer sur scène avec, excusez-moi du peu, Mass Hysteria et Harakiri From The Sky, rien que ça. Alors, on va écouter Southern Seeds, Primordial Black, Thunder Vega et Cartagena qui seront hein, les invités, enfin la team tunisienne dans ce MENA Festival. Et après, on va écouter bien sûr Mass Hysteria Harakiri, mais ça sera un peu plus tard. Tout de suite, on continue avec Motley Crue, Dr. Feel Good. Ça sera suivi des groupes de métal tunisiens qui vont jouer au MENA. Et on se retrouve tout de suite après.

Il est 21h45 sur les ondes de Radio Tunis, chaîne internationale, et vous écoutez votre émission hebdomadaire préférée, votre émission qui va changer de style, hein, va faire peau neuve à partir de la saison estivale, hein, c'est suite à vos recommandations, et aussi on va évoluer, bien sûr, parce que Metalize est là pour vous donner du bon son, mais aussi promouvoir la scène métal tunisienne. Alors, on va continuer notre épopée métallique avec Mass Hysteria, Harakiri from the Sky, les deux têtes d'affiche du Mena Festival d'octobre, hein, et ça sera suivi de Leprous et Linkin Park, histoire de clôturer la première heure de Metalize. Et on se retrouvera après 22h.

Allez mes amis, nous entamons la deuxième heure de l'émission avec Linkin Park et de belles surprises hein, pour vous. Et je vous rappelle mes amis qu'il y a des concerts à partir de demain et tout au long du mois de mai, alors il faut en profiter. Il y a demain, Balzac, il y a deux concerts hein, sur la ville de Tunis. Ce soir, je pense, c'est à Sousse. Il y a Crimson Rouh qui sont en train de performer à El Qantaoui, et le 16, l'événement de l'album release avec Primordial Black et And Friends, et surtout on va découvrir le groupe Skadra qui va performer pour la première fois sur scène, et j'en passe, je vais vous donner la liste de ces concerts en description sur la page et la page Instagram et la page Facebook. Alors on reprend avec Linkin Park et Lost in Sin qui sont en train de préparer une petite nouveauté. On va en parler dans les semaines à venir. Je vous laisse avec ces deux morceaux et la liste et on se retrouve après.

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